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2: Sì. Il est écrit que ceux qui sont sur le bord du chemin iront en enfer, car ils médisent et se moquent du voyageur. Mais ce voyageur traîne une caravane, bras armés du hip-hop Mike Sarbacane. Court terme comme un vendeur qui barbe la cam, le jaloux entraîne.